0: Attendez, c'est Wyclef qui a parlé avec nous. Pourquoi est-ce qu'on est dans la zone là, man? Ah, au grand bayon, man. Lorraine, nous là.
1: Bonsoir.
0: Bonsoir. Qui va bien faire parler là? Refusez notre zone.